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Donc à demain à partir de disons 17h. 17h ou 18h, je ne sais plus exactement, sur RQB 103.9 MHz. Voilà, salut. Je vous dis donc salut. Au regret. Ciao.

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Salut à tous, salut à toutes et bienvenue dans To Beatles or Not To Be, une émission sur les Beatles, mais sans les Beatles. On est ensemble pour écouter les Beatles autrement en explorant l'univers étendu des quatre fantastiques de Liverpool.

Doc Robert ici aux manettes, je suis très heureux de vous retrouver pour ce nouveau numéro. Aujourd'hui, on commence avec du beau monde, le chanteur Arnaud qui nous rappelle en musique à quel point Belgique rime avec électrique.

Le flamand Arnaud et cette superbe reprise très rock de Drive My Car dévoilée en 2002. Vous êtes bien dans Two Beatles or Not To Be, je vous rappelle le principe de l'émission, redécouvrir les Beatles sans rien écouter ou presque de leur discographie officielle. Dans Drive My Car, John Lennon et Paul McCartney imaginent l'histoire d'une fille qui veut devenir une star de cinéma et qui, en attendant d'accomplir son rêve, tente d'en adopter le mode de vie en recrutant un chauffeur. C'est l'occasion de souligner que le cinéma, justement, a une grande importance dans le parcours musical de nos chers Beatles, parce que c'est sur grand écran, via les films dédiés au rock'n'roll, que les ados de Liverpool, qui écoutent en boucle les disques de musiciens américains, peuvent enfin les voir, ces musiciens. À quoi ils ressemblent, quelle est leur attitude, comment ils jouent. À ce titre, l'un des films les plus marquants pour les futurs Beatles est « The Girl Can't Help It », La blonde et moi, en français, avec en tête d'affiche la sex-symbole Jane Mansfield. Le long-métrage est considéré comme la première production qualitative de Hollywood à propos du rock, notamment la première en couleur. Quand le film sort à Liverpool en mars 1957, le public peut y voir tout un panel de musiciens faisant des apparitions dans l'intrigue pour jouer leur propre rôle et chanter leurs chansons. Little Richard, Fats Domino ou Eddie Cochrane. The Girl Can't Help It est un énorme succès à Liverpool et influence indirectement la création des Beatles, rien que ça. 4 mois après la sortie en salle, Paul McCartney rencontre pour la première fois John Lennon et son groupe les Quarrymen et, en guise d'audition informelle, choisit de jouer à la guitare 20 Flight Rock, tel qu'Eddie Cochrane l'interprète dans le film. Son assistance, qui a certainement en tête la scène en question, est impressionnée et on connaît la suite. Plus de 10 ans plus tard, le 18 septembre 1968, quand le film passe pour la première fois à la télévision britannique, les Beatles, en pleine session d'enregistrement de l'album blanc, organisent leur planning de la journée pour pouvoir se rendre chez Paul, juste à côté du studio, à 21h05, revoir ensemble ce classique de leur jeunesse, puis retourner au travail ensuite. Et en ce mois de mars 1957, parmi ces musiciens que les ados peuvent voir pour la première fois en mouvement, et pas seulement en photo sur une pochette de disque, figure Gene Vincent, qui, quelques mois plus tôt, avec son fameux Bebop Lula, avait donné des frissons au jeune John Lennon, un single qui est d'ailleurs le premier disque qu'a acheté Paul McCartney. Gene Vincent, qui devient ainsi l'une des idoles des Beatles, qui vont jusqu'à farfouiller dans ses morceaux les moins connus pour les inclure à leur répertoire, comme son Wildcat de 1959.

On ne connaît que deux enregistrements des Beatles reprenant Wildcat de Gene Vincent, tous deux des enregistrements amateurs de répétition à leur tout début, probablement au printemps 1960, probablement chez Paul McCartney qui se charge ici du chant et probablement en l'absence de George Harrison. Ils sont d'une grande valeur car ils font partie des très rares fois où l'on peut entendre Stuart Sutcliffe, qui à ce moment-là vient juste de rejoindre le groupe, jouer à la basse, qu'il ne maîtrise d'ailleurs pas tout à fait. À ses côtés, Paul, John et leur guitare.

On parlait tout à l'heure du rôle du cinéma dans l'éducation musicale des Beatles. Eh bien, à l'inverse, il est possible d'entendre les Beatles au cinéma. Avec les films dont ils sont les héros, bien sûr, et tous ceux qui réutilisent leur répertoire, mais des membres du groupe ont aussi parfois composé des musiques de films. Un exemple avec une bande originale écrite par Paul McCartney en 1966. Cette année-là, le Beatle est sollicité pour écrire la musique de « The Family Way », Chaque chose en son temps, en français, une comédie dramatique britannique. On raconte que Paul, qui se dit victime du syndrome de la page blanche, prend beaucoup de retard, qu'il faut presque le harceler, et que George Martin, producteur du groupe et de cette bande originale, finit par débarquer chez lui, le forcer à s'asseoir au piano et attendre qu'il accouche d'un petit thème. Le producteur peut repartir avec cette brève partition, élaborer autour et l'enregistrer avec son George Martin Orchestra. Et bien pour une composition livrée sous la contrainte, ce morceau « Love in the Open » Air, l'une des deux mélodies écrites par Paul McCartney pour le film, est franchement pas mal.

Le George Martin Orchestra. Tout autre orchestre, toute autre ambiance, on est en Allemagne de l'Ouest en 1976 avec le compositeur, arrangeur et chef d'orchestre Barry Lippmann et on est toujours avec les Beatles.

She Loves You, bien sûr, avec Barry Lippmann and His Orchestra. Allez, encore un autre style d'orchestre, direction le jazz et le funk, direction notre côté du Rhin, une magistrale réinterprétation de Sgt Pepper, composée et dirigée par le musicien Christophe Violent en 2012.

Sgt. Pepper's Lonely Hearts Club Band, morceau éponyme d'un des albums les plus connus des Beatles. Voyageons à grande vitesse jusqu'à l'autre bout du spectre de leur répertoire, du côté des morceaux les plus obscurs, et regardons ce que l'on y trouve. Tiens, voilà Bad Boy. Vous saviez-vous que les Beatles avaient enregistré Bad Boy ? Non, eh bien, je pense que vous êtes loin d'être les seuls. C'est une reprise du musicien états-unien Larry Williams, enregistrée en 1965 et destinée uniquement à leur public américain. À l'époque, les sorties de disques sont loin d'être standardisées à l'international, c'est même carrément le bazar. Et le label des Beatles outre-Atlantique crée ses propres albums sous d'autres noms, en assemblant des morceaux du groupe piochés à droite à gauche. Bad Boy, donc, sort sur Beatles 6 aux États-Unis en 1965. Le public britannique, lui, ne découvre cette chanson qu'un an et demi plus tard, perdue au milieu d'une sorte de compilation best-of. On comprend donc qu'elle soit passée un peu inaperçue. Mais pas de tout le monde, visiblement. Voici la version de Siu Nag, qui, je pense, est japonais, et qui poste régulièrement sur Internet des reprises filmées et enregistrées chez lui. Celle-ci, simple et efficace, a été publiée en février 2026.

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1: Dans le répertoire des Beatles, on peut faire encore plus méconnu et mystérieux que ce Bad Boy. On sait très peu de choses, par exemple, sur I'll Wait Till Tomorrow, si ce n'est que le groupe en joue quelques mesures le 3 janvier 1969 lors des sessions décousues du projet Get Back, sans que ça n'aille jamais plus loin. On n'est même pas sûr que la chanson s'appelle vraiment comme ça. Elle est parfois mentionnée sous le titre If Tomorrow Ever Comes, et il semble qu'elle date de plus de 10 ans auparavant, au tout début de la carrière du groupe, sans qu'on sache qui en est le compositeur, McCartney qui l'entonne ici, ou Lennon, ou les deux. En tout cas, ils en avaient oublié l'existence, puisque c'est un ami d'enfance commun, Pete Shotton, qui l'a rappelé à Paul, comme celui-ci l'explique au début de cet enregistrement.

Vous êtes bien dans Two Beatles or Not To Be. Contrairement à I'll Wait Till Tomorrow qu'on vient d'entendre et qui ne laissera aucune trace dans l'esprit du public pour la simple et bonne raison qu'il n'a jamais été publié, d'autres morceaux des Beatles ont marqué l'histoire de la musique. En 1968, le groupe démontre une nouvelle fois son rôle de pionnier et sa polyvalence en participant à la naissance du heavy metal. Cette nouvelle branche du rock se distingue par ses sonorités lourdes, denses et bruyantes, accordant une large place à la batterie et aux guitares saturées. L'année 1968 marque la naissance de trois groupes majeurs britanniques de heavy metal. Deep Purple, qui publie son premier album en juillet, mais qui pour l'instant est encore orienté vers le rock psychédélique et progressif. Led Zeppelin, qui en septembre joue, mais encore sous un autre nom, son premier concert au Danemark et enregistre son premier album qui sortira l'année suivante. Et Black Sabbath, qui commence tout juste à se former. C'est dans ce contexte que, en novembre 1968, les Beatles dévoilent un morceau précurseur du genre, l'un des titres rock les plus bruyants et les plus lourds jamais entendus par le grand public, Helter Skelter. Helter Skelter, c'est un exercice de style, un défi, que Paul McCartney lance à ses camarades. Et si on essayait de créer un morceau le plus bruyant, le plus sale et lourd possible ? L'idée a surgi dans l'esprit de McCartney à la lecture d'un critique musical se disant impressionné par un titre qu'il venait d'entendre et qu'il trouvait particulièrement fort, brut et sauvage. Les souvenirs de Paul changent un peu à chaque fois qu'il relate l'histoire, donc on ne sait pas avec certitude de quelle chanson il s'agit, mais il semble que ce soit I Can See For Miles, publié par les Who en octobre 1967, chroniqué par Chris Welch dans le magazine musical Melody Maker. Le texte décrit ceci. Cette épique marathon d'outrageantes cymbales marque le retour des Who en tant que force explosive majeure, un mystère et une menace, écrit par Pete Townshend et délivré par l'emphatique Roger Daltrey.

0: Les Who qui indirectement inspirent aux Beatles, ce qui deviendra l'un des prototypes du heavy metal, Helter Skelter. Ce nom ne nous dit rien en France, mais désigne couramment au Royaume-Uni une attraction foraine qui consiste en une grande tour conique au sommet de laquelle on grimpe grâce à un escalier à l'intérieur et d'où l'on dévale ensuite une sorte de toboggan fixé en hélice sur la paroi extérieure. Quand il écrit le morceau, probablement au printemps 1968, juste avant l'enregistrement de l'album blanc, Paul McCartney utilise cette image pour symboliser les retournements de la vie. Un instant, tu es au sommet, euphorique, et la minute d'après, tu te retrouves au sol, misérable. Certains passages du texte sont aussi des références sexuelles, voire aux drogues. D'autres sont inspirés d'Alice au pays des merveilles de Lewis Carroll, une référence littéraire majeure pour John Lennon et lui. L'enregistrement de Helter Skelter se déroule en deux phases, assez éloignées l'une de l'autre, tant par la date que par le rendu. Le groupe s'empare du morceau en studio une première fois, le jeudi 18 juillet 1968.
1: Take two.
0: Entre 22h30 et 3h30 du matin, les Beatles mettent en boîte trois longues versions du morceau, très différentes du résultat final. Batterie, basse, guitare solo et guitare rythmique sont jouées live avec un effet d'écho pour un rendu bluesy bien lourd, mais très loin d'être le rock le plus bruyant jamais réalisé. Ce sont en fait essentiellement des jams avec de longs passages instrumentaux autour des paroles qui, elles, sont quasiment définitives. La session est toutefois historique pour les Beatles. C'est ce soir-là qu'ils réalisent le plus long enregistrement de toute leur carrière. La prise numéro 3 de Helter Skelter dure 27 minutes 11. Paul McCartney en est très satisfait, mais son calibre est jugé rédhibitoire pour pouvoir être inclus à l'album en préparation. La prise numéro 2, qu'on entend en ce moment même, fait 12 minutes 35 et la numéro 1, 10 minutes 40.

0: La seconde phase de travail sur le morceau a lieu presque 2 mois plus tard. Objectif, réaliser un remake, une nouvelle version, mais d'une durée standard. Ce lundi 9 septembre 1968, au soir, George Martin, le producteur des Beatles, vient de partir en vacances. Il a confié les clés du studio à son jeune assistant Chris Thomas, un peu intimidé. Il y a de quoi ? La session se révèle épique, folle, les Fab Four hors de contrôle. Cette fois-ci, Paul McCartney donne réellement la consigne à ses compères de créer la cacophonie rock la plus bruyante et sale jamais entendue, et tout le monde s'en donne à cœur joie.
1: Ouais !

0: la prise numéro 17 de Helter Skelter. Même si Paul McCartney en est content, gardez-la, celle-là, marquez-la fab, dit-il à la fin.
1: Keep that one. Mark it fab.
0: Ce ne sera pas la version finale. Le groupe en enregistre encore 3 autres, 18 au total ce soir-là, entre 19h et 2h30 du matin, au fil desquels Paul lance sans arrêt à ses camarades « Plus fort, plus fort !» John s'empare de la basse, un instrument très inhabituel pour lui mais qu'il maîtrise remarquablement bien, lui donnant une sonorité à la fois percussive et un peu bavante.

Lennon attrape aussi un saxophone dont il ne sait absolument pas jouer, mais sur lequel il s'amuse à émettre des couinements bien dissonants, tout comme Mal Evans, assistant du groupe, qui maltraite une trompette, tous deux ajoutant du vacarme, surtout à la fin du morceau. Des guitares se superposent, dont celle épaisse et obsédante de George Harrison.

Distorsion, Larsen, écho, les musiciens et les techniciens ne lésinent pas sur les effets pour dégrader et alourdir le son. La guitare solo, elle, rappelle le thème du Helter Skelter, cette attraction qui nous fait dégringoler vers le bas avec ses gammes descendantes.

0: le batteur donne tout. Au bout de la longue séance et des 18 prises à jouer durant des heures inlassablement de plus en plus fort, Ringo, épuisé, lance, paraît-il, ses baguettes à travers le studio en hurlant « J'ai des ampoules sur les doigts !» I've got blisters on my fingers, qui est gardé à la fin de la version définitive et restera dans les annales.
1: I got blisters on my fingers!
0: Côté voix, John et George se chargent des chœurs, mais c'est bien sûr le chant, ou devrais-je dire les cris sauvages de Paul, qui sont mémorables.
2: Well, look out! Helter Skelter! She's coming out fast! Yes, she is! Yes, she is!
0: Paul qui enregistre son chant alors que George court à travers le studio avec un cendrier enflammé sur la tête. C'est la prise numéro 21, la dernière de la séance, celle durant laquelle le paroxysme a été atteint, qui est jugée la meilleure. Le lendemain, 10 septembre, les musiciens reviennent enregistrer quelques pistes à superposer, une guitare solo, un piano, des chœurs supplémentaires. Et puis, on y est, Helter Skelter est prêt, placé sur la face C du double album blanc. Et on peut dire que la mission est accomplie. Le chant crié et éraillé qui laisse transparaître une forme de folie, son ton sardonique avec les petits rires nerveux et malsains de temps à autre, le son lourd, insistant, les chœurs presque hors de propos, l'urgence décoiffante imprimée dès l'intro, l'imprévisibilité de l'interminable fin et ses multiples fondus en fermeture et ouverture qui se succèdent, Helter Skelter est bien l'un des rocks les plus bruts, sauvages et bruyants du répertoire des Beatles et de leur époque, mais pas seulement, il est aussi étrangement sinistre, malaisant, on en aurait presque froid dans le dos. Allez, profitez-en à fond et montez le son.

Difficile de ne pas parler de Helter Skelter sans évoquer un épisode sinistre de l'histoire états-unienne duquel la chanson est indissociable dans la culture populaire. Le gourou et criminel américain Charles Manson aurait interprété ce morceau et d'autres de l'album blanc des Beatles comme une sorte de directive pour commanditer aux membres de sa secte une série de 8 meurtres perpétrés à Los Angeles en août 1969, dont ceux les plus médiatisés de Sharon Tate, 26 ans, actrice en pleine ascension, enceinte de 8 mois et demi, et de son enfant à naître dans la maison qu'elle partageait avec son époux Roman Polanski, absent au moment des faits. Condamné à la prison à perpétuité, Charles Manson meurt en 2017 à 83 ans. Voilà, ça fait malheureusement partie de l'histoire de ce morceau des Beatles, bien malgré eux, évidemment. Vous l'avez compris, le groupe s'est amusé à créer un rock bruyant et sale au possible. Eh bien, restons dans cette veine avec une reprise des Fab Four, Ticket to Ride, jouée par les États-Unis de Husker Du et leurs assourdissantes guitares en 1985.

marteau en argent, le tout chanté de manière tout à fait enfantine et enjouée. Bizarrerie, je vous l'avais dit. Et la reprise qu'on va entendre est elle aussi une bizarrerie, bienvenue parce qu'elle donne un second souffle au morceau, c'est une version rappée. C'est original parce que quand on associe Beatles et hip-hop, la quasi-totalité du temps c'est via un sample du groupe sur lequel le rappeur crée son morceau. Mais ici le texte est bien le même que l'original, sauf qu'il est parlé, rappé. C'est surprenant et ça rend super bien, je trouve. On doit cette création aux États-Unis Zilla Rocka and the Shadowboxers en 2013. C'est la fin pour aujourd'hui. J'espère que vous aurez apprécié cet éclairage différent sur les Beatles. À bientôt dans Two Beatles on Not To Be.

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Donc c'était 81. 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

Vous êtes à l'écoute de la chanson française sur la cassette numéro 636 face A, enregistrée le 6 novembre 93 par Marcel. Il propose la valse du troisième âge par Jean-Désiré Bailly, son orchestre, ses chanteurs.

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Donc à demain, à partir de, disons, 17h. 17h ou 18h, je ne sais plus exactement, sur RQB, 103,9 MHz. Voilà, salut. Je vous dis donc salut. Au regret. Ciao.

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